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branché sur KF, la radio des numéros 1. C'est parti pour le morning show, même l'été, les meilleures séquences de l'émission qu'on vous rediffuse jusqu'à 9h30 avec Fabie évidemment et avec vous.

0: exceptionnel, riche en émotions, en surprises et puis surtout en énorme fou rire, Antoine. Et oui, on va revivre nos meilleurs délires, nos petits jeux dans le morning, les meilleurs moments, les plus improbables également, les plus touchants et surtout les plus drôles. Bref, le meilleur du meilleur est au programme aujourd'hui. Merci d'être avec nous et surtout bon best-of.
1: Bon réveil tout le monde, c'est parti jusqu'à 9h30.

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1: Voici le Zap, les meilleurs extra radio, télé, des réseaux sociaux. Alors Fabi, toi qui es un homme dans ta vie, est-ce que tu as une technique pour que ton mec s'occupe de travaux, de tâches particulières, etc., que parfois nous on a en tant que garçon et comme fille pas envie de faire par fainéantise?
2: Ben, il sait très bien que je suis incapable surtout de faire quoi que ce soit, donc en fait, voilà, ma technique c'est avoir deux mains gauches.
1: Écoutez, cette jeune femme sur Instagram qui a trouvé la technique pour que son mec s'occupe de travaux.
3: Ouais papa.
4: Ouais. Non, je t'ai appelé juste, je voulais te demander si tu pouvais pas me donner un petit coup de main aujourd'hui ou demain à la maison, parce qu'il faudrait que je monte le dressing, tu sais, ça fait 6 mois qu'on l'a et...
5: Je vais faire, moi, c'est moi.
4: Ouais, non, il y a tout, tu sais, c'est un de chez Ikea, donc tout est fourni.
5: Non, ouais, viens pas. Non, je vais faire, moi.
4: Je sais pas, Damien, je pense qu'il sait pas le faire, donc...
5: Quoi?
4: Ça fait des mois et des mois qu'il est censé le faire et
5: mais
4: je pense que...
5: Je vais faire, pourquoi tu lui pas venir, je vais...
4: Attends, Damien, il est là et il me dit que tu sais le faire.
5: Bien sûr que je sais le faire, pourquoi tu ne saurais pas le faire? Je vais le faire.
4: Écoute, papa, laisse tomber, ouais, non, te dérange pas.
5: Tu crois vraiment que je sais pas le faire?
4: Il est là.
5: Je sais pas le faire, moi, je sais pas le faire.
6: Vas-y. Je vais faire maintenant, tu vas voir si je sais pas le faire.
1: Voilà, vous l'avez compris.
2: J'adore.
1: Vous utilisez la technique du papa hein, pour les filles.
2: C'est trop
1: et donc
2: fort.
1: Le mec, par orgueil, va dire non, je sais le faire. Et alors moi, figurez-vous que ça m'est arrivé avec ma femme. Elle a plein de fois comme ça demandé à son papa de faire des trucs et ça me vexait un peu en mode c'est bon, je vais le faire moi. Et donc je trouve que la technique est vraiment très très bonne. C'est un petit conseil qu'on voulait partager avec vous ce matin dans le Zap.
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1: Direction la chronique de Fabie 2.0. Comme chaque jour, tu nous dégotes une appli ou un site internet. Qu'est-ce que tu nous as trouvé aujourd'hui, Pépette ?
2: Oh, j'avais envie d'un moment hyper soft. On part à la découverte d'un site internet qui met le bruit à votre service.
1: Hein ?
2: Qu'est-ce que ça veut dire ? Eh bien oui, je vous présente cette app, ce site. Il s'appelle A Soft Murmure. Alors à première vue, l'idée peut sembler assez étrange, Doudou. Même toi, tu vois, t'as l'air assez étonné. Alors pourquoi irions-nous volontairement écouter de la pluie, du vent, du bruit d'un café bondé à New York ?
1: Attends,
2: pourquoi ?
1: Bah, moi, je vais vous le dire.

0: le bruit de la pluie qui tombe sur la fenêtre. Mais tu sais, la fenêtre un peu en plastoc. Moi, j'en avais une comme ça dans ma chambre.
1: Ah, mais comme, la pluie qui tombe sur une voiture qui est arrêtée au parking.
0: Ah.
1: Moi, j'ai déjà fait des siestes comme ça.
0: Oh là,
1: même
0: là,
1: sur la toile de tente, c'est un truc de dingue. C'est vraiment.
0: Et alors, l'hiver, tu sais, c'est quoi? C'est le fameux feu qui crépite dans la cheminée, là.
1: Ah, ben oui, tellement d'accord.
0: Le bruit des vagues, ça, c'est quand on est en été, le chant des oiseaux, quand on a envie de sourire un petit peu. Bref, ce qui est très intéressant, c'est qu'on va pouvoir mélanger des sons comme un véritable ingénieur du son dans cette application, dans ce site internet. C'est ça qui est assez dingue. C'est ce qu'on appelle parfois aussi du bruit blanc. Ça peut vraiment aider tout le monde. Donc, si vous avez envie de vous faire un kiff sonore, mais vraiment un gros kiff sonore, eh bien, allez regarder ce site internet, A Soft Music.
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1: Écoute, ça s'est passé dans le Morning Show sur KIF.
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3: Des questions de culture générale. Mao, tu as marqué un point, un tout petit point.
4: Oui.
3: Et du coup, notre stagiaire qui a marqué ce seul petit point doit être détrôné par notre co-animatrice quadragénaire, Fabie.
5: C'est moi.
3: Sachez qu'elle doit faire un minimum de 2 points pour la battre. C'est-à-dire que si tu fais un point, c'est une égalité.
5: J'ai compris.
3: C'est un score à battre. 30 secondes chrono.
5: Yes.
3: Bonne chance à toi.
5: Merci.
3: Top, on y va. Fabie, quel est le raccourci clavier universel utilisé sur ordinateur PC pour annuler la dernière action effectuée?
5: Delete. La croix,
3: non.
5: La flèche, la flèche,
3: non.
5: Sur la gauche.
3: Non.
5: Ah, la... Oh.
3: Quelle est la couleur officielle des boîtes aux lettres de la Poste?
5: Rouge.
3: En France?
5: Jaune.
3: Comment s'appelle l'entraîneur de l'équipe de France de foot lorsque les joueurs ont fait grève en 2010?
5: Non. Je...
3: Dans la
5: Domènech.
3: Série... Oui, mais c'était à la fin.
5: Ah
3: ouais. Dans la série Caméra Café, quel était le métier de Jean-Claude Convenant? J'allais démarrer cette...
5: Comptable.
3: Et non, c'était commercial. Bon, alors...
5: C'est compliqué, là. Là, j'ai déconné,
3: quoi. On va faire la correction. Enfin, la correction, je suis pas sûr que tu battes Marie.
5: Ah.
3: Oh, la honte.
5: Oh. Ouais, vraiment, je m'y attendais pas, là.
3: Oh là là là là.
5: Mao, regarde sa tête. Regarde la tête de Mao, là.
3: Ouais, c'est la pète, en fait.
5: Oh là là.
3: Alors, quel est le raccourci clavier universel utilisé sur ordinateur PC pour annuler la dernière action effectuée? C'est CTRL-Z.
5: Super.
3: La couleur officielle des boîtes aux lettres en France, c'était jaune, mais tu l'as dit. Bon, ça va, un point, je valide.
5: Ouais.
3: Comment s'appelle l'entraîneur de l'équipe de France de foot lorsque les joueurs ont fait grève en 2010? Tu l'as dit en retard, Domènech. Mais tu l'as dit, donc il n'y a pas de délai, donc je valide. Et donc, dans la série Caméra Café, quel était le métier de Jean-Claude Convenant? C'était commercial.
5: Ouais, mais il avait un nom de comptable, lui.
3: Et avec 2 petits points, les doudous.
5: Yes.

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1: Et puis maintenant, on va faire un petit quiz avec Fabi. Qu'est-ce que tu nous proposes, Faboun ?
2: Un petit quiz de culture générale pour Mao. Tu es le joker, donc si jamais elle passe ou qu'elle ne trouve pas, tu peux donner la réponse, mais ça ne compte pas dans ses points, bien sûr.
1: Ouais, tu peux demander l'aide à Mao si tu as besoin. Ouais, moi, je vais faire une micro-sieste pendant ce temps-là. Une minute, c'est le temps de ce quiz. Vous jouez aussi de votre côté pour le Morning Show ce matin. Top, on y va.
2: C'est parti, Mao. Quel est le plus petit pays du monde ?
3: Le Luxembourg ?
2: Ok. Quel instrument mesure la pression atmosphérique ?
3: Passe.
2: Quelle est la capitale du Japon ?
3: Tokyo ?
2: Bonne réponse. Quel est l'animal terrestre le plus rapide ?
3: Jaguar.
2: Le jaguar. Bonne réponse également. Quel est l'élément chimique dont le symbole est Fe ?
3: Fer.
2: Le fer. Bonne réponse. Trois bonnes réponses pour l'instant. Allez, on continue. Dans quel pays se trouve le Taj Mahal ?
3: Passe.
2: Evan ?
3: Maroc ?
1: En Inde.
2: En Inde, Evan. Bonne réponse pour toi. Quel est le plus grand mammifère du monde, Mao ?
3: L'éléphant ?
1: Je crois que c'est la baleine.
2: C'est la baleine bleue, Evan.
1: 10
2: Exactement.
1: Secondes.
2: Allez, quel organe du corps humain produit l'insuline, Mao ?
3: Aucune idée.
1: Je crois que c'est le pancréas.
2: Exactement, Evan. On en a une dernière.
1: Comme
2: quel est
1: fini.
2: Le plus grand désert ? Aïe, aïe, aïe, aïe, aïe. Mao, ça te fait que 3 bonnes réponses.
1: Et attends, il faut faire la correction des deux premières parce qu'on n'a pas, pas
2: raflé
1: sur les deux premières questions. C'était quoi ?
2: Quel est le plus petit pays du monde ? Tu as dit le Luxembourg, c'était le Vatican, Mao.
3: Oui, non, mais en plus, je savais, mais voilà.
2: Ouais,
1: oh là là. Et la deuxième question, c'était le baromètre.
2: Quel instrument mesure la pression atmosphérique ? Effectivement, Evan, c'était le baromètre.
1: Bon, donc ça nous fait un total de...
2: 3 points pour Mao.
1: Et ben voilà, merci beaucoup.
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0: ça vous dit, restez branchés sur KIF jusqu'à 9h30. On est ensemble avec le Morning Show, même l'été, les meilleurs moments de l'émission, avec Fabi qui a même mis son réveil durant tout le mois d'été d'ailleurs.
1: Oui, apparemment les vacances c'est pour certains, pas pour d'autres.
0: Les patrons seulement, Evan le boss il est en vacances.
1: C'est ça. Ah oui, oui, lui il est sur la plage, on est bien, mais nous on est ensemble dans les studios de KIF pour vous faire plaisir. On vous a dégoté les meilleurs moments du Morning Show, vraiment version best-of, on peut le dire, avec nos gros délires, nos fous rires et surtout toutes ces pépites qu'on a envie de partager encore une fois avec vous.
0: Et on embrasse Luca qui a réécouté toutes les émissions et qui a coupé pour vous les séquences les plus drôles. Et c'est ce qu'on écoute jusqu'à 9h30 sur KIF. Bon début de journée tout le monde.
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0: en plein cœur du best-of du Morning Show, même l'été, avec Fabi.
1: Mais oui, bonjour Antoine.
0: Et avec les meilleures séquences de l'émission, toutes les séquences qui vous ont fait rire, voire sourire durant l'année, on les rediffuse ici cet été entre 7h et 9h30. Et puis évidemment, on lit vos messages. Que faites-vous cet été? Que faites-vous pour l'instant? On a envie de savoir ce que vous faites en nous écoutant peut-être dans la voiture, à la maison. Mm-hmm. Et on a reçu quelques messages sur notre WhatsApp.
1: Un peu beaucoup même, ça se voit que vous êtes en vacances, hein. Vous avez vraiment le temps justement d'envoyer des messages. Et d'ailleurs on rappelle le numéro WhatsApp 02 315 10 15, faites-vous plaisir. On a par exemple ici un petit message de Julie, elle a 28 ans, elle est de la province de Namur.
0: Salut Julie.
1: Elle nous dit, mais oui elle est trop mignonne, coucou Julie, salut Antoine et Fabi. Je suis sur la route pour le boulot, fenêtre ouverte, café dans le porte-gobelet et surtout Kayef à fond.
0: Parfait.
1: Franchement ça met de bonne humeur avant d'arriver au bureau, bonne journée à toute l'équipe, on t'embrasse très fort Julie.
0: Et bah courage Julie, bisous de Namur.
1: Ouais, alors on a Sandrine, 41 ans de Charleroi. Alors là, c'est drôle, puisqu'elle nous dit je suis déjà en train de préparer les valises pour partir quelques jours à la mer. C'est cool, ça, Sandrine. D'ailleurs, dis-nous, tu pars où à la mer? Moi, je vais souvent à Westend. Et toi, Antoine?
0: Ou
1: à
0: Pnoc? Alors, moi, c'est plutôt Nieuport. Ouais.
1: Ah ouais? Mais apparemment, Nieuport, c'est devenu vraiment de place to be.
0: Alors, ça a toujours été de place to be, personnellement.
1: Ah ouais,
0: moi, je suis originaire de Binche à la base, dans le Hainaut.
1: Ouais,
0: et il n'y a que des Binchois, pratiquement, à Nieuport. Donc, c'est vrai que je peux vous recommander par rapport à Ostend, qui est très, très touristique, Nieuport, c'est un peu de place to be en famille.
1: Bon, du coup, Sandrine, elle part bientôt à la mer avec les enfants et apparemment, ils sont en train de chanter tous les hits de Kayef dans la cuisine.
0: Et puis, de toute façon, Sandrine, même à la mer, kayef.be pour nous suivre et nous écouter.
1: Oui.
0: Allez, encore un petit message quelque part.
1: Oui, Maxime, 35 ans, lui, nous vient de Liège.
0: Salut,
1: il
0: Maxime.
1: Nous dit, je suis sur un chantier depuis 7h du matin, la radio est branchée sur Kayef et toute l'équipe chante entre deux coups de perceuse. Ça passe beaucoup plus vite. Bah, tu m'étonnes, on embrasse tout le monde d'ailleurs, Maxime.
0: Bon, Maxime, que vous travaillez ou pas, le retour de la playlist des numéro 1, c'est ce qui continue. On est ensemble jusqu'à 9h30 sur Kayef. Bonne journée tout le monde.
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1: Et puis maintenant, on va faire un petit quiz avec Fabi. Qu'est-ce que tu nous proposes, Faboun ?
2: Un petit quiz de culture générale pour Mao. Tu es le joker, donc si jamais elle passe ou qu'elle ne trouve pas, tu peux donner la réponse, mais ça ne compte pas dans ses points, bien sûr.
1: Ouais, tu peux demander l'aide à Mao si tu as besoin. Ouais, moi, j'ai fait une micro-sieste pendant ce temps-là. Une minute, c'est le temps de ce quiz. Vous jouez aussi de votre côté pour le Morning Show ce matin. Top, on y va.
2: C'est parti, Mao. Quel est le plus petit pays du monde ?
3: Le Luxembourg ?
2: Ok. Quel instrument mesure la pression atmosphérique ?
3: Passe.
2: Quelle est la capitale du Japon ?
3: Tokyo.
2: Bonne réponse. Quel est l'animal terrestre le plus rapide ?
3: Jaguar.
2: Le jaguar. Bonne réponse également. Quel est l'élément chimique dont le symbole est Fe ?
3: Fer.
2: Le fer. Bonne réponse. Trois bonnes réponses pour l'instant. Allez, on continue. Dans quel pays se trouve le Taj Mahal ?
3: Passe.
2: Evan ?
3: Maroc ?
1: En Inde.
2: En Inde, Evan. Bonne réponse pour toi. Quel est le plus grand mammifère du monde, Mao ?
3: L'éléphant ?
1: Je crois que c'est la baleine.
2: C'est la baleine bleue, Evan. Exactement.
1: Secondes.
2: Allez, quel organe du corps humain produit l'insuline, Mao ?
3: Aucune idée.
1: Je crois que c'est le pancréas.
2: Exactement, Evan. On en a une dernière. Quel est le plus grand désert ? Aïe, aïe, aïe, aïe, aïe. Mao, ça te fait que trois bonnes réponses.
1: Et attends, il faut faire la correction des deux premières parce qu'on n'a pas, refait sur les deux premières questions. C'était quoi ?
2: Quel est le plus petit pays du monde ? Tu as dit le Luxembourg, c'était le Vatican, Mao.
3: Oui, non mais en plus je savais, mais voilà.
2: Ouais,
1: Et la deuxième question, c'était le baromètre.
2: Et l'instrument mesure la pression atmosphérique. Effectivement, Evan, c'était le baromètre.
1: Bon, donc ça nous fait un total de...
2: 3 points pour Mao.
1: Et ben voilà, merci beaucoup.
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1: Deux infos que je partage avec vous ce matin. On va en Espagne et je vous pose la question, vous tous, Mao, notre stagiaire, Fabi, co-animatrice de cette émission. Bon, comment un employé viré pour fraude a-t-il réussi à toucher de l'argent après son licenciement? J'ai bien dit après son licenciement. Chacun une proposition, Fabi.
2: Oh là là là là là.
1: Je sais que t'arrives pas à réfléchir avec la chaleur, c'est compliqué.
2: Ouais, c'est un petit peu chaud. Pourquoi il a touché de la thune
1: En fait, le gars se fait virer, mais il touche quand même de l'argent. Pourquoi?
2: Ouais, parce qu'il s'est fait virer genre en mode abusif, quoi. Il a été attaqué derrière pour plein de choses.
1: Ok, Mao, qu'est-ce que tu proposes?
3: Est-ce que il les vole à ses collègues? Il vole l'argent?
1: Non, il n'a pas volé d'argent à ses collègues, mais il a fait quelque chose de pas bien. Ok, je vous explique. Cet employé viré pour fraude a réussi à toucher de l'argent après son licenciement. Pourquoi? Parce qu'il a dénoncé sa patronne pour la même fraude. Vous imaginez la situation? En gros, cet homme travaillait dans une épicerie depuis 10 ans. Sa direction l'a licencié pour avoir falsifié ses horaires de travail. Mais il a prouvé que sa supérieure utilisait la même combine. Et donc, les juges...
2: C'est pas vrai.
1: Les juges ont estimé, si c'est vrai, que l'entreprise tolérait ses arrangements et le licenciement a été déclaré abusif. Et donc, l'épicerie doit lui verser plus de 21 000 euros d'indemnité, donc ce qu'on appelle de dommages et intérêts. Voilà pour cette petite histoire totalement folle.

0: qu'il y a, ma chérie? Dis-moi tout.
1: Bah, je sais pas. Je vois, il fait sa vie et tout. 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
1: Il faut dire 9 choses en moins de 30 secondes chrono et c'est Fabi qui vous fait jouer ce matin, Faboun.
2: Ouais, j'en ai deux, j'hésite, mais il y en a un qui va me faire rire, je le sens, donc je vais le prendre. Doud, tout le monde joue avec nous. Hein. Vous avez 30 secondes pour nous citer 9 fois le mot « salut » dans toutes les langues possibles et imaginables que vous trouverez.
1: Ok. Donc « bonjour » en français.
2: Non, je « salue » pas « bonjour », « salut ».
1: Bah après, je sais pas. Hello en anglais.
2: Ouais, bah oui.
1: Aiduk en roumain. Okay. Qu'est-ce qu'on a d'autre? Hola.
2: Hola.
1: Ça, c'est en espagnol. Qu'est-ce qu'on a d'autre en salut?
2: L'Italie. L'Italie.
1: Non, Buenos dias. Vas-y, hein? Ça.
2: Non, ça, c'est bonjour en portugais. Bref, il y avait ciao en italien, bien sûr. Il y avait
1: non, ciao, c'est au revoir, pas salut.
2: Mais non, ciao, ça veut dire bonjour. Ça veut dire hello, coucou.
1: Oh bella ciao. Oh bella ciao, ciao, ouais,
2: c'est
1: ciao,
2: aussi, ciao, ciao,
1: ciao. Ok,
2: ciao. Donc,
1: tant pis.
2: Il y avait le ya en japonais. On avait quoi d'autre? On a salam, évidemment, en arabe. On a allô en allemand. Qu'est-ce qu'on a d'autre? Namasté aussi, également, pour dire salut. Nia ao, c'est en chinois, ça, en mandarin. Donc voilà, on en avait plein. Hola, tu l'as
1: non,
2: dit, etc.
1: C'est hyper dur, ton truc, là.
2: C'est drôle.
1: Non, bah oui, bah, c'est drôle, mais hyper dur. C'est-à-dire que tout le monde s'est bien moqué de moi ce matin et c'est pour ça que ça te fait marrer. Bah écoute, voilà, je retiens. Tu t'es bien moqué. Moi.
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1: Et Fabi, t'as besoin de lâcher les chevaux ce matin.
2: Ah. Ouais, voilà, ça me saoule. Enfin, je sais pas pour vous, voilà. Attention, hein. Attention, vous n'êtes pas prêts. Moi, je suis née dans les années 80. J'habitais avec mon arrière-grand-mère dans la même maison. Hein. Ma grand-mère, mon grand-père qui était un homme, ma grand-mère une femme, ma maman une femme, mon papa un homme. Aujourd'hui, les gars, qu'est-ce qui se passe dans ce monde? On se pose des questions. Avant, il y avait des humains, des chats, des chiens. Aujourd'hui, il y a les terriens. Qu'est-ce que c'est que cette merde?
3: C'est quoi les terriens?
2: Qu'est-ce que c'est que cette merde? Tu sais quoi? J'ai ouvert là tout à l'heure mon téléphone ce matin et j'ai vu ce titre. Donc il y a un journaliste qui se dit, c'est normal d'écrire ça dans un journal, qui se dit « Les vétérinaires ne veulent pas soigner les terriens ».
3: Mais c'est quoi les terriens?
2: Ah, tu ne sais pas c'est quoi les terriens?
3: Non, vas-y, fais péter.
2: Eh bien, je vais te le dire, ce sont des gens qui s'identifient à des animaux. Des animaux. Le problème, c'est pas qu'ils existent. Le problème, c'est qu'à chaque fois que j'ouvre mon téléphone, j'ai l'impression que la civilisation occidentale part en couille totale, les gars.
3: Ah,
2: donc,
3: ouais,
2: c'est une femme qui va mettre une queue entre ses fesses. Une queue, je sais pas moi, en doudou, là, en poil. Là, tu vois, ouais, ouais,
3: une fausse queue.
2: Ouais, ouais, t'aimes bien, t'aimes bien.
3: Voilà,
2: on sait, on sait. Mais là, tu vois, elle se fout à quatre pattes. Non, non, non, mais écoute ça. Elle se fout à quatre pattes. Elle se met un masque de chat sur la tronche, des petites oreilles avec un serre-tête. Elle fait miaou. Miaou, miaou, elle remue le cul en plus, hein. Mais tu la verrais remuer son cul, c'est un truc de taré. Elle se prend pour un chat, ou plutôt pour une chatte. Alors moi, tu vois, c'est un truc qui me tue. Et parce que pourquoi? Parce que s'ils faisaient ça comme ça à la maison, à la limite, ils peuvent faire des petites vidéos pour mettre sur les réseaux sociaux, il n'y a pas de problème. Mais là, ils vont chez le véto. Ils vont chez le véto, les gars. Il y a ton chien, Mimi. Non. Imagine Mimi, elle est malade, elle est devant Mimi. Mimi, c'est une urgence, la meuf, elle veut aller, je sais pas moi, se faire vérifier le trou de balle chez le vétérinaire. Mais qu'est-ce que c'est que cette connerie?
3: Je veux
2: alors
3: bien
2: moi
3: faire
2: je
3: le
2: me dis un truc.
3: Personne.
2: Ouais, je me doute. Moi je me dis un truc, dans 20 ans ça va être quoi, doudou? Ça va être quoi? Ça veut dire que quand tu vas dire à un mec tu veux voir ma chatte, en fait tu parleras de ta cousine.
3: Ah,
2: mais c'est quoi ce bordel? Voilà, c'est mon coup de gueule du jour, j'en ai marre de vos conneries. Voilà,
3: ça t'a
2: j'en
3: fait
2: ai
3: du
2: marre.
3: Bien. Ça t'a...
2: Oui,
3: mais
2: c'est
3: voilà.
2: Bon.
3: Cette émission est faite aussi pour ça. C'est aussi pour ça qu'on est à la radio. C'est qu'on a le plaisir de pouvoir s'exprimer librement dans le Morning Show. Fabi, tu l'as fait. Excellent. Ça va mieux?
2: Oui, ça va. Oui,
3: allez,
2: oui,
3: vas-y.
2: On peut repartir là.
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0: fin de semaine, fin d'émission aussi pour nous sur KIF. Retour lundi pour le morning show, même l'été, les meilleures séquences de l'émission. Fabi, il est temps de charbonner, hein. Il faut les trouver ces séquences pour lundi.
1: Et oui, le morning show ferme ses portes pour cette semaine. J'aime bien cette phrase. En tout cas, un immense merci d'avoir été au rendez-vous chaque matin. Et puis, moi, je vous souhaite un excellent week-end. Profitez de chaque instant et surtout, du soleil.
0: 02 315 10 15 pour nous écrire sur WhatsApp. On lira tous vos messages. Racontez-nous ce que vous faites ce week-end, tiens d'ailleurs. Et lundi dans l'émission, on en parle avec vous. Bonne journée, la radio des numéros 1, la playlist de tout ce que vous adorez. C'est ce qui continue tout de suite. Bon vendredi tout le monde et à lundi.

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Et en ce vendredi, ça y est, la dernière de la semaine. Dernière journée de canicule aussi. Bah heureusement, demain ça retombe à 30 degrés, ça va être déjà plus respirable. Content de vous retrouver, on est parti pour le samedi 9 pour démarrer le week-end ensemble. Avant d'en trouver la mixtape KIF, forcément ce soir à 19h, on va installer les platines en studio. Une heure de mix à ne pas louper, comme tous les vendredis, DJ Lax aux platines. Et d'ici là, on est parti toute l'après-midi avec les numéros 1 KIF. On va retrouver Tame Impala. C'est pas tout, il y aura RN Boy pour démarrer l'émission aussi. Le son de Niska avec Réseau pour les classiques et Culture à 16h maintenant. Voici Méli Mélo pour démarrer le 7.

le classique de Niska sur KIF qu'on écoute à l'instant. C'était Réseau, bienvenue sur la radio des numéro 1. On termine la semaine ensemble. Bon vendredi, on est le 14 août. On continue avec Nono la Grinta. Le nouveau son d'Aya aussi. Aya Nakamura qui débarque pour la suite du son. Et RN Boy, son petit

On termine à se faire ensemble tranquillement. Sort KIF avec le son de Teddy Swims sur la première radio en ballon magique et on poursuit avec tous les numéros 1 pour vous emmener au week-end justement. Vendredi 14 août, on continue avec le son d'Anime qui va nous rejoindre. Anime avec Meryl sur le titre Champagne. C'est juste après Nono La Grinta maintenant aussi. Love You sur KIF.

0: pétasse, c'est le nouveau son d'Aya Nakamura. Déco ici avant tout le monde. Sors KIF, on va écouter le nouveau Aya pour démarrer le week-end. Allez, profitez bien, que vous soyez encore au boulot, que vous soyez sur les routes, dans les voitures, dans les transports, direction le week-end. Ou peut-être à la maison, il y en a qui profitent de quelques jours de congés. Bonnes vacances à tous les concernés. La suite du son anime Merrell dans le 16-19 avec Champagne. Et puis Ronisia qui arrive aussi avec Solide.
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La star de Twitch, le streamer anime qu'on vient d'écouter avec Meryl sur ce titre Champagne, découvert ici la première fois sur KIF. Passez une bonne après-midi sous les 30 degrés avec les numéros 1 qui s'enchaînent toute la journée. La suite Justin Bieber, vous l'avez demandé sur nos réseaux. Il y aura Aaron Boy aussi et le son de Bill.

c'est KIF, on est premier sur les artistes belges avec la jolie voix d'Edaya qu'on vient d'écouter à l'instant, c'était Star Baby. Si vous êtes vous-même artiste belge, vous êtes rappeur, vous faites des sons, vous voulez qu'on diffuse sur KIF, c'est possible, vous pouvez balancer vos projets dès maintenant, comme Edaya l'a fait il y a quelques années d'ailleurs. Simple, pour balancer vos projets, ça se passe sur prog@kif.be. On continue avec l'ambianceur de l'été, Mauvais Joe qui débat.

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KIF, le son d'Aaron Boy, extrait de son tout premier album qui est sorti début d'année, qui s'appelle My Eyes Only Flashback. Aaron Boy, avant de retrouver la suite du son, Don Toliver qui va débarquer, Ornette la frappe aussi. Et l'ambianceur de l'été, voici Mauvais Joe de Triangle des Bermudes. Voici le carton de l'été 2026, un des sons que vous avez le plus liké ces dernières semaines sur KIF.me. Voici Pilé sur KIF.

la semaine en ce vendredi 14 août. Soyez tous les bienvenus. On démarre le week-end ensemble. Je vous rappelle que dans 2 heures maintenant, on installe les platines ici en studio. Comme tous les soirs la semaine d'ailleurs, entre 19 et 20, c'est une heure de mix à ne pas louper. La mixtape KIF de retour, comme on est vendredi.

extrait de son dernier album, la sortie au mois de mars, qui s'appelle Grand Garçon. On va l'écouter avec Pocahontas sur la première radio Ballon Magique. Bonne fin de semaine. On démarre le week-end ensemble. Demain, samedi, férié d'ailleurs. Demain, journée de l'Assomption en ce 15 août. Allez, profitez bien avec les numéros 1 qui s'enchaînent tout l'après-midi. On va s'écouter Jules. Vous l'avez demandé sur nos réseaux. Le J qui débarque avec Parfum Quartier. Ce sera juste après les 4 Seils, Gabriella. Et puis Mauvais Joe, le retour avec Gims ici sur le morceau. C'est

semaine. Dernière journée de canicule, hein, rassurez-vous. Demain, il va faire plus respirable. Demain, 30 degrés de prévu. Bon, ça va déjà être mieux. On poursuit avec la franco-haïtienne qui déchire en ce moment. C'est Neika qui va débarquer pour la suite du son One Track Mind que je vous prépare. Si y a un son que vous voulez écouter d'ailleurs en cette fin de semaine pour aller au week-end, n'hésitez pas à le demander. Ça se passe sur tous les réseaux. Branchez avec vous en direct un peu partout là, sur Instagram et Facebook en DM KIF Radio et sur le WhatsApp 02 315 10 15. Zola, vous l'avez demandé, le voici avec

franco-haïtienne qui déchire tout en ce moment. Elle s'appelle Neika, hein. Elle déchire avec ce morceau One Trick Mind. Bonne fin de semaine, bienvenue sur la radio des numéro 1. On continue direction le week-end, en ce vendredi. Vous soyez encore au boulot, dans les voitures, dans les transports, direction la maison. On va profiter des jardins, des terrasses ce soir, en cette journée chaude, avec Jaja Dinas pour la suite du son. C'est pas tout, il y aura Tiakola aussi. Et puis un des DJ KIF que vous retrouvez tous les mercredis soirs, c'est DJ Diphase maintenant que je vous passe avec le feu.

0: Tiakola, le retour de Tiako avec Mélo décalé. Salut à Christina qui l'a demandé sur le compte Insta KIF Radio. Je vous attends en direct, vous pouvez balancer toutes vos demandes de son en DM, balancer vos messages aussi. Et c'est là que vous pouvez retrouver aussi tous les bons plans de la radio, tous nos jeux, tous nos concours, l'actu de nos artistes préférés, les interviews aussi. Allez faire un petit tour sur KIF Radio. On poursuit avec le projet australien qui déchire, Tame Impala avec Jenny, Dracula à suivre dans le 7-19, MHD aussi, et le son de Jaja Dinaz maintenant.
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c'était Bella. Profitez bien de cette fin de semaine. Je vous emmène au week-end. On prend la direction de 18h déjà ensemble avec tous les libérants qui s'enchaînent, évidemment, toute l'après-midi. R2, Ruina. On va retrouver Breezy aussi, Chris Brown qui débarque avec Obvious pour la suite. Et puis le son de Circonstance qui résume bien la semaine. Gims.

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Paris pour terminer la semaine ensemble tranquillement, pour terminer l'après-midi à presque 18h. Soyez tous les bienvenus. La suite du son, c'est à IA et Gims qu'on va retrouver, Bruno Mars aussi, et puis encore un son que vous avez découvert ici avant tout le monde, c'est Gradure, le grand retour de Gradure, bien accompagné ici sur le morceau avec Morad. Voici TTO sur KIF le 16-19.

Il est déjà 18h, c'est-à-dire qu'on est reparti. Nouvelle heure de son qu'on démarre maintenant avant d'en trouver la mixtape KIF dans une heure tout pile. DJ Lax au platine, comme tous les vendredis soirs, il sera là pour une heure de mix, à ne pas louper. D'ici là, on poursuit, on enchaîne les numéros 1 toute la soirée avec Guy de Bassbar, avec Dave qui va débarquer et l'ambianceur.

pile début de l'année 2000 avec MC Solar et Missy Elliott en classique à l'instant. C'était All in My Grill sur la première radio Ballon Magique. Passez une bonne fin de semaine. Direction le week-end. Il y en a pas mal qui sont sur la route en ce moment, dans les voitures, dans les transports. On va profiter des jardins, des terrasses aussi ce soir pour profiter de cette dernière journée très chaude. Demain, ça redescend là avec Guy Debé.

0: Freaky, bah voilà le son de circonstance. Freaky Friday qui arrive après Bello et Dallas, c'est Ariana Grande.
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Excellent, Franglish, Que Black, ces deux artistes qu'on a reçus en interview plusieurs fois sur KIF. Franglish qu'on a reçu dans nos studios aux Ardentes, même chose pour Que Black, les interviews sont retrouvées en vidéo comme toutes les autres d'ailleurs sur tous nos réseaux Insta et Facebook KIF Radio et sur la chaîne YouTube KIF.be. On poursuit, vous avez promis le son de Mauvais Joe, on va le retrouver, l'ambiance sort de l'été là avec Maladie, ça juste après Hamza qui arrive et le son d'Aya Nakamura avec la

0: toute la soirée avant d'en trouver la mixtape KIF à 19h avec DJ Lax au platine. Je vous passe JJ Dinaz, Leto Pineapple et l'ambianceur de l'été 2026. Voici Mauvais Joe maintenant, c'est maladie.
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C'est un bon début du week-end. Vendredi 14 août, il est bientôt 19h. Dans moins de 15 minutes, la mixtape de DJ Lax. Et avant ça, on continue avec Jaja, Dina, Soprano. Et puis Gambi, c'est un des sons que vous avez le plus liké ces derniers jours sur Cahier Fourmé. Le voici maintenant, Gambi.

0: Bonne fin de semaine avec le son de Soprano. Soprano de retour avec ce nouveau son que vous avez découvert ici avant tout le monde. C'était DJ. On l'a reçu, Soprano, en interview il y a quelques mois. L'interview a retourné sur tous nos réseaux, Insta, Facebook, KIF Radio. Et puis sur la chaîne YouTube, KIF.be. Passez un bon début de soirée, bon début de week-end aussi.
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0: Avec une bonne soirée qui se prépare, sort KIF, on démarre le week-end. Demain d'ailleurs sera samedi férié, demain sera journée d'Assomption ce 15 août. Passez une bonne soirée avec la mixtape KIF, ça y est on a installé les platines ici en studio. Une heure de mix qu'on va démarrer ensemble avec DJ Lax aux platines comme tous les vendredis soirs, il est très très chaud. Une heure de mix avec lui et puis on va enchaîner la soirée évidemment avec que du mix jusqu'à minuit. Comme tous les vendredis d'ailleurs, on a installé les platines très très tard. 20h minuit, c'est la méga mixtape, on démarre ça maintenant.
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